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0: 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You can join us at progcoreradio.com. 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Bonsoir, vous écoutez ProgCore Live qui vous parvient de Montréal, Canada, et nous sommes sur ProgCore Radio. Vous pouvez nous rejoindre à progcoreradio.com. Cette émission sera diffusée en français et en anglais, et nous voulons remercier Yartsi Tuominen pour la chanson thème de notre émission. Elle s'intitule Introducing. Elle est écrite et elle est jouée par notre bon ami Yartsi lui-même. 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Good evening to all. Aujourd'hui, vendredi le 4 mars 2022, nous vous souhaitons la bienvenue à la diffusion de ProgCore Live sur ProgCore Radio avec vos animateurs Denis Champagne et Pierre Lemoine. Ce soir, on débute avec un hommage à Gary Brooker. Gary Brooker fut un membre fondateur du groupe Procol Harum. Il est décédé le 19 février 2022 à l'âge de 76 ans. Et ensuite, Ton Scherpenzeel, qui est mieux connu pour toutes ses années passées avec le groupe Kayak. Et on écoute son récent album solo, Velvet Armor. Alors, venez nous rejoindre dans le chat room. Nous espérons que vous allez passer des moments très agréables en notre compagnie. Bonne soirée à tous.
1: OK, merci pour ça, Pierre. Et bonne soirée à tous. Thanks for that, Pierre. And good evening to all. 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On va débuter l'émission avec un hommage à Gary Brooker, qui est bien sûr le chanteur de Procol Harum. 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Gary Brooker est né à Hackney Hospital à l'est de Londres le 29 mai de 1945 et est décédé d'un cancer à Londres, en Angleterre, le 19 février de 2022. Et ça, c'était à l'âge de 76 ans. Brooker a fondé The Paramounts en 1962. Et aussi, ça, c'était avec son ami et guitariste Robin Trower. Le groupe a gagné beaucoup de respect au sein de la scène R&B britannique en plein essor, et ça, c'était dans les années 60, comme les Beatles, The Animals, The Spencer Davis Group, et les Rolling Stones, et plusieurs autres. En 1966, Rooker a fondé Procol Harum avec son ami Keith Reed. Et A Wider Shade of Pale est le tube mondial pour lequel Procol Harum est le plus connu, mais aussi la voix mélancolique de Brooker et son jeu de piano émotif et éclectique ont été un élément clé du mélange musical de Procol Harum pendant tout le cours de la carrière du groupe. So now we're going to listen to a track, A Watershade of Pale. On va écouter la pièce A Watershade of Pale by the band, par le groupe Procol Harum. And this was live in Denmark, and this is in 2006. Cette pièce est en direct live au Danemark, et c'est enregistré en 2006. So here it is, la voici, A Wider Shade of Pale. Puis on va revenir tout de suite après avec Pierre. We will be right back after with Pierre. Bonne écoute, enjoy.

0: songs that we just heard, les deux chansons qu'on vient d'entendre, Knots and Crosses et aussi also Pillars of Light. In addition to his band and solo careers, Ton is an avid composer and musician in theater and recording productions in the Netherlands, including producing two albums of the Dutch iconic folk band Flerk. En plus de sa carrière en groupe et celle en solo aussi, Ton est un compositeur et musicien passionné de théâtre et d'enregistrement de productions aux Pays-Bas, y compris la production de deux albums du groupe de folklore emblématique néerlandais Flerk. Et on passe maintenant à deux autres chansons. We'll now listen to a couple more tracks. We'll listen to, on écoute Secret Garden et aussi also La Joueuse de Luth.
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0: 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The 18-track album, Velvet Armor, that we're listening to tonight, it will catapult the listener back in time to the essence of the medieval Renaissance era, with a perfect blend of Baroque, folk, and progressive rock ballads. The album offers a little something for everyone. Cet album de 18 titres, l'album Velvet Armor, qu'on écoute ce soir évidemment, eh bien, il propulsera l'auditeur dans le temps vers l'essence de l'époque de la Renaissance médiévale, avec un mélange parfait de baroque folklorique et de ballades de rock progressive. L'album offre un petit quelque chose pour tous les auditeurs. Alors, on écoute maintenant deux autres chansons. On en listen to a couple more tracks. First, premièrement, la chanson titre, the title track, Velvet Armor. And then ensuite, Lily's Lament.
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0: Okay, we are back, on est de retour, and we just listened to two great tracks. On vient juste d'écouter deux très bonnes pièces. The first one, la première, la chanson titre, title track, Velvet Armor, and the second one, la seconde, Lily's Lament. Les amateurs du groupe de rock progressif Kayak reconnaîtront la pièce, la piste numéro 10, My Heart Never Changed, puisque Tone l'avait originalement sorti sur l'album Royal Bed Bouncer. Et ça, c'était en 1975. Et nous allons l'écouter, cette pièce, dans un instant. Now, the fans of the progressive rock band Kayak will recognize track 10, My Heart Never Changed, as Tone originally released this track on the album Royal Bed Bouncer. And this was in 1975. So we will listen to this piece in a moment. So we're going to listen to two more tracks. On va écouter deux autres pièces. The first one, la première, Mirrors of Versailles. And the second one, la seconde, My Heart Never Changed. Be right back after. On va revenir tout de suite après.
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0: Hope you enjoyed. J'espère que vous avez aimé the two tracks we just heard, les deux pièces que nous venons d'écouter. The first one, la première, Mirrors of Versailles, and the second one, la seconde, My Heart Never Changed. Now, Tone had this to say. He says, my musical heart is firmly rooted in folk, Renaissance, Baroque, and of course, prog rock music. Although the folky and classical elements have always been present in the music of Kayak, I couldn't do a project like this with Kayak. The Lion's Dream and Velvet Armor are almost inseparable from me as a person. Tone avait ceci à nous dire. Mon cœur musical est fermement enraciné dans le folklore, la Renaissance et le Baroque, aussi le rock progressif, bien que les éléments folkloriques et classiques aient toujours été présents dans la musique de Kayak, je ne pourrais pas réaliser un projet comme celui-ci avec Kayak. The Lion's Dream et Velvet Armor sont presque inséparables pour moi en tant que personne. So now we're going to listen to two more great tracks from that album Velvet Armor. On va écouter deux autres pièces de l'album Velvet Armor. The track number one, la première pièce, Tears of Glass, and the second one, la seconde, Rings Around the Moon. Be right back after. On va revenir tout de suite après.
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0: 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Tone had a little bit more to say to us. This is what he said. That's why I decided to do the vocals myself. I don't really see myself as a singer, but my voice reflects my music in its purest form. It's as close to me as you're gonna get. My music can perhaps best be described as an old soul in a new age. 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Alors, Tone en avait un petit peu plus à nous dire, et voici ce qu'il nous a dit. C'est pourquoi que j'ai décidé de faire le chant moi-même. Je me vois pas vraiment en tant que chanteur, mais ma voix reflète ma musique dans sa forme la plus pure. C'est aussi près de moi que vous allez être. Ma musique peut être décrite comme une vieille âme dans une nouvelle ère. Je suis pas non plus un puriste quand il s'agit de l'utilisation de certains instruments. Il n'y avait pas de piano à queue dans les années 1500, mais si ça sonne bien, je vais l'utiliser. Le plus souvent, c'est du violon, de la flûte, du clavecin, du luth ou de la guitare baroque, parce qu'il donne de la musique atmosphérique distincte et intemporelle. Et avec ça, deux autres chansons qu'on écoute. We'll now listen to two more tracks from the album. On écoute, we'll listen to Egg Dance et aussi also Hands of Time.
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0: OK, so the two tracks we just heard, les deux pièces que nous venons d'écouter, the first one, la première, Mary Gold, and the second one, la seconde, Tempus Fugit. Now, before we play the last two tracks, like we always do, we'd like to give you a bit of info on our bands and artists. So where can you buy, follow, and listen to Ton Scherpenzeel? You can find Ton on his website, which is tonscherpenzeel.com. You can also find Ton on Bandcamp, tonscherpenzeel.bandcamp.com, friendlyfolkrecords.org. You can also find on YouTube, Spotify, and you can go on our Proncore Radio station, click on links, partners, and you will find friendlyfolkrecords.org also on the station. And you can find Ton also on kayakonline.nl. He's also on Facebook and music.apple.com. Comme je disais en anglais, vous pouvez acheter, suivre et écouter Ton Scherpenzeel sur son site internet qui est tonscherpenzeel.com, tonscherpenzeel.bandcamp.com. Vous pouvez aussi le trouver sur friendlyfolkrecords.org, sur YouTube et Spotify. Et si vous allez sur la station Proncore Radio, vous cliquez sur le lien partenaire et allez directement sur Friendly Folk Records et vous cliquez sur l'image et ça va vous envoyer directement au site. Et il y a aussi kayakonline.nl. Your Facebook, music.apple.com. Now, special thanks and best of luck to Ton Scherpenzeel with his new release, Velvet Armor, and also a special thanks to our friend, Kathy Keller, of Friendly Folk Records label and radio host on our Proncore radio station in Montreal. J'aimerais aussi dire un merci spécial et meilleure des chances à Ton Scherpenzeel avec son nouvel album, Velvet Armor. Et aussi un gros merci à notre amie Kathy Keller de l'étiquette Friendly Folk Records et aussi animatrice sur notre station Proncore Radio à Montréal. So here are the last two tracks. Voici les deux dernières pièces. The first one, la première, Road to Forever. And the last one, la dernière, River to the Sea Instrumental. So have a great weekend, folks, and be safe. And we hope you can join us next week at same hour, same time. Fait que j'aimerais ça vous souhaiter une belle fin de semaine et soyez prudents. Et j'espère que vous serez à l'écoute vendredi la semaine prochaine à la même heure. Bonne fin de semaine. Have a great weekend. Good night. Bonsoir.
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Until we return, we'd be happy to hear from you. 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And with that, have a great week. Be safe. Good night. Alors, c'est notre émission pour ce soir. Merci de vous être joints à nous. Nous espérons vous avoir divertis tout en vous aidant à découvrir de la superbe musique. En attendant notre retour, nous aimerions avoir de vos nouvelles. Nous vous invitons à communiquer avec nous sur notre page Facebook, Prague Core Live, et aussi notre groupe Facebook, Prague Core Live Radio Show, pour partager avec nous vos commentaires, suggestions et vos demandes spéciales. Nous invitons aussi les artistes qui aimeraient avoir du temps d'antenne à communiquer avec nous. Et pour ceux d'entre vous qui êtes familiers avec nous sur Facebook, vous savez que vous pouvez communiquer avec nous sur d'autres groupes et pages sur Facebook, notamment les groupes Facebook Prague Band Support et Live Performances Live, évidemment la page A Prague Core Project. Vous pouvez nous rejoindre par courriel praguecorelive@gmail.com. Vous pouvez nous suivre aussi sur Twitter et aussi sur Reverb Nation. Alors, avec ça, passez une bonne semaine, soyez prudents et bonne nuit.

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